Dans un moment, nous arriverons à Orly. Nous apercevrons les lumières de Paris. Nous vous remercions d'avoir choisi notre compagnie.